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1: Bonjour à tous. Donald Trump furieux contre Volodymyr Zelensky. Pour le locataire de la Maison Blanche, il est temps pour l'Ukraine d'avoir un nouveau président afin de parvenir à un accord avec la Russie. Une déclaration qui intervient quelques heures seulement après un autre accord, cette fois entre Washington et Moscou sur le gasoil. Le président ukrainien avait dénoncé une décision indigne. En France, que s'est-il vraiment passé à Lens en début de semaine en marge d'un blocage de lycéens? Le jeune amputé d'une main conteste formellement avoir ramassé la grenade assourdissante. C'est pourtant ce qui est avancé par le parquet, qui précise qu'il n'existe pas de vidéo permettant de visualiser l'explosion. Cette affaire a conduit le gouvernement à suspendre l'usage des grenades assourdissantes face à la mobilisation lycéenne. Autre mobilisation hier, celle des collectifs d'opposants à l'A69 entre Toulouse et Castres. À un peu moins d'un mois de l'ouverture, des centaines de personnes ont manifesté le long du tracé. Les manifestants dénoncent une autoroute écocide dont les prix des péages sont exorbitants. Plus de 107 000 votants hier soir à 22h. Plus de deux tiers des inscrits ont fait leur choix pour le premier tour de la primaire de la gauche. Le vote se terminera finalement ce soir en raison d'une cyberattaque qui a impacté le scrutin. Une enquête a d'ailleurs été ouverte par le parquet de Paris. Autre cyberattaque, cette fois, c'est le site d'aide aux vacances de la caisse d'allocation familiale qui a été visé, vacaf.org, où l'organisme précise que l'accès à la plateforme a rapidement été suspendu. Plus d'un million d'allocataires sont potentiellement touchés. Le sport avec du cyclisme d'abord et Paul Sexas qui continue d'impressionner. Le jeune coureur français a remporté hier le Tour de Lombardie grâce à une course maîtrisée de bout en bout. À seulement 20 ans, le Lyonnais devient le plus jeune vainqueur d'un monument depuis 1944. Et puis en foot, le PSG enchaîne en Ligue 1. Les Parisiens se sont imposés 3-1 hier soir contre Le Mans. Large succès de Brest 5-1 contre Angers. Lorient a battu le Paris FC 1-0 et 2 partout entre Monaco et Toulouse. Bon début de journée.

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4: Et nous sommes le 11 octobre aujourd'hui, nous fêtons les Firmins. Et en ce 11 octobre, je pourrais vous parler de la sortie de la Twingo lors du mondial de l'auto en 1992. J'aurais aussi pu vous parler de l'écrivain François Mauriac, né en 1885. Mais le 11 octobre 1951, né celui qui restera comme l'un des plus prolixes auteurs, compositeurs français, Jean-Jacques Goldman. Il naît dans le 19e arrondissement d'un père polonais, d'une mère allemande qui lui font apprendre le violon puis le piano. Il apprend ensuite à jouer de la guitare et intègre plusieurs groupes, notamment Taipong, avec lequel il sortira 3 albums. Sa carrière solo débute en 81 et le succès est immédiat avec le single Il suffira d'un signe, suivi en 82 de l'album Quand la musique est bonne. Jean-Jacques Goldman devient l'artiste phare des années 80 avec les titres Comme toi, Au bout de mes rêves ou encore Envole-moi. Il compose pour Johnny Hallyday, Marc Lavoine, Patricia Cass, Khaled, Patrick Fiori ou encore Christophe Maé. Mais surtout Céline Dion en 1995 avec l'album 2 qui se vendra à 10 millions d'exemplaires dans le monde. Jean-Jacques Goldman compose la chanson des Restos du Cœur en 1986, interprétée par Yves Montand, Nathalie Baye, Michel Platini et Michel Drucker. Il organise et participe ensuite chaque année au concert des Enfoirés pour récolter des fonds pour l'association de Coluche. Jean-Jacques Goldman décide de se retirer du milieu de la chanson au milieu des années 2000. La citation du jour est signée, évidemment, Jean-Jacques Goldman dans sa chanson « On ira ». On n'échappe à rien, pas même à ses fuites.
5: Bonjour à tous. Donald Trump met la pression sur Volodymyr Zelensky. Il est temps pour l'Ukraine d'avoir un nouveau président afin de parvenir à un accord avec la Russie, assure le locataire de la Maison-Blanche. Une déclaration au lendemain d'un rapprochement très controversé entre Moscou et Washington sur la livraison de centaines de milliers de tonnes de diesel. En France, Sébastien Lecornu annonce une aide de 50 millions d'euros pour près de 9000 communes rurales. L'annonce a été faite hier par le Premier ministre devant le congrès de l'Association des maires ruraux de France. Il promet également d'apporter une réponse spécifique aux stations-service de ces territoires pour qu'elles puissent baisser les prix du gasoil. Week-end de meeting pour les candidats à la présidentielle. Depuis Lyon hier, Gabriel Attal a présenté son pacte pour la jeunesse en pleine crise lycéenne. L'ancien Premier ministre promet notamment une révolution des temps scolaires ou encore une réforme de Parcoursup. L'insoumis Jean-Luc Mélenchon sera lui en meeting à côté de Clermont-Ferrand cet après-midi. Une enquête ouverte par le parquet de Paris après la cyberattaque de la primaire de la gauche dès l'ouverture du scrutin vendredi. La plateforme de vote en ligne a été prise pour cible. Les votants ont finalement pu se connecter plus tard. Un délai supplémentaire a été accordé jusqu'à 18h ce soir. Emmanuel Macron a échangé avec Sophie Anneau. L'astronaute française est de retour sur Terre après presque 8 mois passés dans la Station spatiale internationale. Je lui ai dit notre admiration pour cette mission exceptionnelle et qui nous a fait rêver, a posté le chef de l'État sur ses réseaux sociaux hier soir. Le sport avec du cyclisme déjà et Paul Sexas qui s'impose sur une course prestigieuse. À seulement 20 ans, le cycliste français a décroché hier le premier monument de sa jeune carrière en remportant le Tour de Lombardie en solitaire. Et puis en rugby, première victoire à l'extérieur de la saison pour l'UBB 23-22 hier soir sur la pelouse de Clermont. A noter aussi hier le succès de Toulon contre le Racing 92 29-15 ou encore la victoire de La Rochelle à Lyon 28-16. Très bonne journée.
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1: Bonjour. En patron, Paul Seixas remporte le premier monument de sa carrière. Le PSG s'est un peu fait peur, mais enchaîne. Et puis de la Formule 1. On commence donc avec du cyclisme et Paul Seixas qui continue d'impressionner. Le jeune coureur français a remporté hier le Tour de Lombardie grâce à une course maîtrisée de bout en bout. À seulement 20 ans, le Lyonnais devient le plus jeune vainqueur d'un monument depuis 1944. Ça ressemble à un rêve, a confié le jeune champion à l'issue de cette journée complètement folle. En foot, le PSG enchaîne en Ligue 1. Les Parisiens se sont imposés 3-1 hier soir contre Le Mans au Parc des Princes. Ce sont les cadres qui sont entrés pendant le match qui ont fait la différence. Large succès de Brest, 5-1 contre Angers. Également, Lorient a battu le Paris FC 1-0. Et match nul de partout entre Toulouse et Monaco. 3 matchs au programme aujourd'hui pour terminer cette 6e journée. Nice accueille Strasbourg dès 15h, Rennes-Auxerre à 17h15. Et puis ce soir, 3 reçoit l'Olympique de Marseille à 20h45. Toujours en foot, mais en Ligue 2, Saint-Etienne a battu Rodez 2-0 hier soir. Avant ça, le Red Star s'est imposé 3-2 sur la pelouse de Clermont et Nanterre-Reims ont fait match nul 0 partout. Demain soir, Dijon accueille Metz en clôture de cette 8e journée de championnat. De son côté, l'équipe de France féminine était en démonstration hier soir à Laval. Les Bleus ont écrasé la Lettonie 9-0 en match amical. Une belle rentrée pour les Françaises qui sont lancées dans leur préparation pour la Coupe du Monde de l'année prochaine. On passe au ballon ovale, le rugby. Première victoire à l'extérieur de la saison pour l'UBB. Court succès 23-22 hier soir sur la pelouse de Clermont. À noter aussi hier la victoire de Toulon contre le Racing 92, 29-15, ou encore le succès de La Rochelle à Lyon, 28-16. Ce soir, Toulouse accueille Bayonne à 21h05. Et puis la Formule 1, le Grand Prix de Singapour commence à 14h. Max Verstappen s'élancera en pole position. Il sera suivi par les deux pilotes de chez Ferrari, Charles Leclerc et Lewis Hamilton. Très bonne journée à tous.
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1: Bonjour à tous. Donald Trump met la pression sur Volodymyr Zelensky. Il est temps pour l'Ukraine d'avoir un nouveau président afin de parvenir à un accord avec la Russie, assure le locataire de la Maison-Blanche. Une déclaration au lendemain d'un rapprochement très controversé entre Moscou et Washington sur la livraison de centaines de milliers de tonnes de diesel. En France, Sébastien Lecornu annonce une aide de 50 millions d'euros pour près de 9000 communes rurales. L'annonce a été faite hier par le Premier ministre devant le congrès de l'Association des maires ruraux de France. Il promet également d'apporter une réponse spécifique aux stations-service de ces territoires pour qu'elles puissent baisser les prix du gasoil. Week-end de meeting pour les candidats à la présidentielle. Depuis Lyon hier, Gabriel Attal a présenté son pacte pour la jeunesse en pleine crise lycéenne. L'ancien Premier ministre promet notamment une révolution des temps scolaires ou encore une réforme de Parcoursup. L'insoumis Jean-Luc Mélenchon sera lui en meeting à côté de Clermont-Ferrand cet après-midi. Une enquête ouverte par le parquet de Paris après la cyberattaque de la primaire de la gauche dès l'ouverture du scrutin vendredi. La plateforme de vote en ligne a été prise pour cible. Les votants ont finalement pu se connecter plus tard. Un délai supplémentaire a été accordé jusqu'à 18h ce soir. Emmanuel Macron a échangé avec Sophie Anneau. L'astronaute française est de retour sur Terre après presque 8 mois passés dans la Station spatiale internationale. Je lui ai dit notre admiration pour cette mission exceptionnelle et qui nous a fait rêver, a posté le chef de l'État sur ses réseaux sociaux hier soir. Le sport avec du cyclisme déjà et Paul Sexas qui s'impose sur une course prestigieuse. À seulement 20 ans, le cycliste français a décroché hier le premier monument de sa jeune carrière en remportant le Tour de Lombardie en solitaire. Et puis en rugby, première victoire à l'extérieur de la saison pour l'UBB 23-22 hier soir sur la pelouse de Clermont. A noter aussi hier le succès de Toulon contre le Racing 92 29-15 ou encore la victoire de La Rochelle à Lyon 28-16. Très bonne journée.
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1: Bonjour. En patron, Paul Seixas remporte le premier monument de sa carrière. Le PSG s'est un peu fait peur, mais enchaîne. Et puis de la Formule 1. On commence donc avec du cyclisme et Paul Seixas qui continue d'impressionner. Le jeune coureur français a remporté hier le Tour de Lombardie grâce à une course maîtrisée de bout en bout. À seulement 20 ans, le Lyonnais devient le plus jeune vainqueur d'un monument depuis 1944. Ça ressemble à un rêve, a confié le jeune champion à l'issue de cette journée complètement folle. En foot, le PSG enchaîne en Ligue 1. Les Parisiens se sont imposés 3-1 hier soir contre Le Mans au Parc des Princes. Ce sont les cadres qui sont entrés pendant le match qui ont fait la différence. Large succès de Brest, 5-1 contre Angers. Également, Lorient a battu le Paris FC 1-0. Et match nul de partout entre Toulouse et Monaco. 3 matchs au programme aujourd'hui pour terminer cette 6e journée. Nice accueille Strasbourg dès 15h, Rennes-Auxerre à 17h15. Et puis ce soir, 3 reçoit l'Olympique de Marseille à 20h45. Toujours en foot, mais en Ligue 2, Saint-Etienne a battu Rodez 2-0 hier soir. Avant ça, le Red Star s'est imposé 3-2 sur la pelouse de Clermont et Nantes et Reims ont fait match nul 0 partout. Demain soir, Dijon accueille Metz en clôture de cette 8e journée de championnat. De son côté, l'équipe de France féminine était en démonstration hier soir à Laval. Les Bleus ont écrasé la Lettonie 9-0 en match amical. Une belle rentrée pour les Françaises qui sont lancées dans leur préparation pour la Coupe du Monde de l'année prochaine. On passe au ballon ovale, le rugby. Première victoire à l'extérieur de la saison pour l'UBB. Court succès 23-22 hier soir sur la pelouse de Clermont. À noter aussi hier la victoire de Toulon contre le Racing 92, 29-15, ou encore le succès de La Rochelle à Lyon, 28-16. Ce soir, Toulouse accueille Bayonne à 21h05. Et puis la Formule 1, le Grand Prix de Singapour commence à 14h. Max Verstappen s'élancera en pole position. Il sera suivi par les deux pilotes de chez Ferrari, Charles Leclerc et Lewis Hamilton. Très bonne journée à tous.
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0: Bonjour à tous. Qui sera le candidat de la gauche social-démocrate à la présidentielle? Plus que quelques heures pour voter à la primaire. Le premier tour qui devait se terminer hier soir a été prolongé jusqu'à 18h aujourd'hui en raison d'une cyberattaque qui a ralenti considérablement le vote. Plus de 100 000 personnes ont déjà voté sur les près de 140 000 inscrits. Beaucoup de questions à Lens encore. Le jeune amputé d'une main conteste formellement avoir ramassé la grenade assourdissante en début de semaine en marge d'un blocage de lycéens. C'est pourtant ce qui est avancé par le parquet qui précise qu'il n'existe pas de vidéo permettant de visualiser l'explosion. Murs tagués, extincteurs renversés ou encore des déchets au sol, le bâtiment sensible de l'Université de Nantes ne devrait pas pouvoir ouvrir avant plusieurs mois. Le site qui était occupé par des étudiants depuis plusieurs jours a été évacué hier matin par la police. Les réparations pourraient coûter plusieurs centaines de milliers d'euros. Autre mobilisation hier, celle des collectifs d'opposants à l'A69 entre Toulouse et Castres. Un peu moins d'un mois de l'ouverture de cet axe, des centaines de personnes ont manifesté le long du tracé. Les manifestants dénoncent une autoroute écocide. Il est considéré comme le principal suspect du cambriolage du musée Renoir à Cagnes-sur-Mer. Cet homme de 29 ans a été mis en examen pour vol en bande organisée et association de malfaiteurs. Et puis il est devenu le plus jeune vainqueur du Tour de Lombardie. Paul Sexas s'est imposé en solitaire hier. Écoutez la réaction du Français au micro d'Eurosport.
1: C'était un rêve et aujourd'hui mes jambes me faisaient rêver, c'est sûr. Et voilà, j'ai senti qu'il y avait une opportunité. Après, on a toujours des doutes et voilà. Après le championnat, je suis passé à autre chose. Je me suis entraîné dur pour arriver ici et voilà, c'est incroyable.
0: Et il devient aussi le plus jeune vainqueur d'un monument depuis 1944. Très belle journée.
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1: Bonjour. En patron, Paul Seixas remporte le premier monument de sa carrière. Le PSG s'est un peu fait peur, mais enchaîne. Et puis de la Formule 1. On commence donc avec du cyclisme et Paul Seixas qui continue d'impressionner. Le jeune coureur français a remporté hier le Tour de Lombardie grâce à une course maîtrisée de bout en bout. À seulement 20 ans, le Lyonnais devient le plus jeune vainqueur d'un monument depuis 1944. Ça ressemble à un rêve, a confié le jeune champion à l'issue de cette journée complètement folle. En foot, le PSG enchaîne en Ligue 1. Les Parisiens se sont imposés 3-1 hier soir contre Le Mans au Parc des Princes. Ce sont les cadres qui sont entrés pendant le match qui ont fait la différence. Large succès de Brest, 5-1 contre Angers. Également, Lorient a battu le Paris FC 1-0. Et match nul de partout entre Toulouse et Monaco. 3 matchs au programme aujourd'hui pour terminer cette 6e journée. Nice accueille Strasbourg dès 15h, Rennes Auxerre à 17h15. Et puis ce soir, 3 reçoit l'Olympique de Marseille à 20h45. Toujours en foot, mais en Ligue 2, Saint-Etienne a battu Rodez 2-0 hier soir. Avant ça, le Red Star s'est imposé 3-2 sur la pelouse de Clermont et Nanterre-Reims ont fait match nul 0 partout. Demain soir, Dijon accueille Metz en clôture de cette 8e journée de championnat. De son côté, l'équipe de France féminine était en démonstration hier soir à Laval. Les Bleus ont écrasé la Lettonie, 9-0 en match amical. Une belle rentrée pour les Françaises qui sont lancées dans leur préparation pour la Coupe du Monde de l'année prochaine. On passe au ballon ovale, le rugby. Première victoire à l'extérieur de la saison pour l'UBB. Court succès 23-22 hier soir sur la pelouse de Clermont. À noter aussi hier la victoire de Toulon contre le Racing 92, 29-15, ou encore le succès de La Rochelle à Lyon, 28-16. Ce soir, Toulouse accueille Bayonne à 21h05. Et puis la Formule 1, le Grand Prix de Singapour commence à 14h. Max Verstappen s'élancera en pole position. Il sera suivi par les deux pilotes de chez Ferrari, Charles Leclerc et Lewis Hamilton. Très bonne journée à tous.
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1: Bonjour à tous. Qui sera le candidat de la gauche social-démocrate à la présidentielle? Plus que quelques heures pour voter à la primaire. Le premier tour qui devait se terminer hier soir a été prolongé jusqu'à 18h aujourd'hui en raison d'une cyberattaque qui a ralenti considérablement le vote. Plus de 100 000 personnes ont déjà voté sur les près de 140 000 inscrits. Beaucoup de questions à Lens encore. Le jeune amputé d'une main conteste formellement avoir ramassé la grenade assourdissante en début de semaine en marge d'un blocage de lycéens. C'est pourtant ce qui est avancé par le parquet qui précise qu'il n'existe pas de vidéo permettant de visualiser l'explosion. Mur tagué, extincteur renversé ou encore des déchets au sol, le bâtiment sensible de l'Université de Nantes ne devrait pas pouvoir ouvrir avant plusieurs mois. Le site qui était occupé par des étudiants depuis plusieurs jours a été évacué hier matin par la police. Les réparations pourraient coûter plusieurs centaines de milliers d'euros. Autre mobilisation hier, celle des collectifs d'opposants à l'A69 entre Toulouse et Castres. À un peu moins d'un mois de l'ouverture de cet axe, des centaines de personnes ont manifesté le long du tracé. Les manifestants dénoncent une autoroute écocide. Il est considéré comme le principal suspect du cambriolage du musée Renoir à Cagnes-sur-Mer. Cet homme de 29 ans a été mis en examen pour vol en bande organisée et association de malfaiteurs. Et puis il est devenu le plus jeune vainqueur du Tour de Lombardie. Paul Sexas s'est imposé en solitaire hier. Écoutez la réaction du Français au micro d'Eurosport.
2: C'était un rêve et aujourd'hui mes jambes me faisaient rêver, c'est sûr. Et voilà, j'ai senti qu'il y avait une opportunité. Et après, on a toujours des doutes. Et voilà, après le championnat, je suis passé à autre chose. Je me suis entraîné dur pour arriver ici. Et voilà, c'est incroyable.
1: Il devient aussi le plus jeune vainqueur d'un monument depuis 1944. Très belle journée.
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1: Bonjour. En patron, Paul Seixas remporte le premier monument de sa carrière. Le PSG s'est un peu fait peur, mais enchaîne. Et puis de la Formule 1. On commence donc avec du cyclisme et Paul Seixas qui continue d'impressionner. Le jeune coureur français a remporté hier le Tour de Lombardie grâce à une course maîtrisée de bout en bout. À seulement 20 ans, le Lyonnais devient le plus jeune vainqueur d'un monument depuis 1944. Ça ressemble à un rêve, a confié le jeune champion à l'issue de cette journée complètement folle. En foot, le PSG enchaîne en Ligue 1. Les Parisiens se sont imposés 3-1 hier soir contre Le Mans au Parc des Princes. Ce sont les cadres qui sont entrés pendant le match qui ont fait la différence. Large succès de Brest, 5-1 contre Angers également. Lorient a battu le Paris FC 1-0. Et match nul de partout entre Toulouse et Monaco. 3 matchs au programme aujourd'hui pour terminer cette 6e journée. Nice accueille Strasbourg dès 15h, Rennes Auxerre à 17h15. Et puis ce soir, 3 reçoit l'Olympique de Marseille à 20h45. Toujours en foot, mais en Ligue 2, Saint-Etienne a battu Rodez 2-0 hier soir. Avant ça, le Red Star s'est imposé 3-2 sur la pelouse de Clermont et Nantes et Reims ont fait match nul 0 partout. Demain soir, Dijon accueille Metz en clôture de cette 8e journée de championnat. De son côté, l'équipe de France féminine était en démonstration hier soir à Laval. Les Bleus ont écrasé la Lettonie, 9-0 en match amical. Une belle rentrée pour les Françaises qui sont lancées dans leur préparation pour la Coupe du Monde de l'année prochaine. On passe au ballon ovale, le rugby. Première victoire à l'extérieur de la saison pour l'UBB. Court succès 23-22 hier soir sur la pelouse de Clermont. À noter aussi hier la victoire de Toulon contre le Racing 92, 29-15, ou encore le succès de La Rochelle à Lyon, 28-16. Ce soir, Toulouse accueille Bayonne à 21h05. Et puis la Formule 1, le Grand Prix de Singapour commence à 14h. Max Verstappen s'élancera en pole position. Il sera suivi par les deux pilotes de chez Ferrari, Charles Leclerc et Lewis Hamilton. Très bonne journée à tous.
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4: Bonjour à tous. Plus de 107 000 votants hier soir à 22h. Plus de 2/3 des inscrits ont fait leur choix pour le premier tour de la primaire de la gauche. Le vote se terminera finalement ce soir en raison d'une cyberattaque qui a impacté le scrutin. Une enquête a d'ailleurs été ouverte par le parquet de Paris. Autre cyberattaque, cette fois c'est le site d'aide aux vacances de la caisse d'allocation familiale qui a été visé, vacaf.org. L'organisme précise que l'accès à la plateforme a rapidement été suspendu. Plus d'un million d'allocataires sont potentiellement touchés, mais cet incident n'a aucun impact sur le versement des prestations par les CAF. On ne négociera pas avec le Rassemblement national et la France insoumise pour le budget. Les mots du ministre délégué chargé des relations avec le Parlement dans les colonnes de Ouest-France, alors que la partie recette a été rejetée en commission. Laurent Panifouze veut croire qu'il y a un chemin, même si les débats s'annoncent tendus dès mardi dans l'hémicycle. Et dans le même temps, la popularité d'Emmanuel Macron plus bas depuis 2017. Et résultat d'un baromètre Ipsos BVA saisi publié par la Tribune dimanche. Le chef de l'État atteint son pire niveau de popularité avec seulement 15% d'opinion favorable. Donald Trump furieux contre Volodymyr Zelensky. Pour le locataire de la Maison Blanche, il est temps pour l'Ukraine d'avoir un nouveau président afin de parvenir à un accord avec la Russie. Selon Donald Trump, Vladimir Poutine aimerait voir un règlement du conflit. Des déclarations qui interviennent quelques heures seulement après un autre accord, cette fois entre Washington et Moscou, sur le gasoil. Le sport avec du foot et le PSG qui a fini par faire craquer Le Mans. Les Parisiens se sont imposés 3-1 hier soir au Parc des Princes. Notez aussi le large succès de Brest 5-1 contre Angers ou encore le nul 2-2 entre Monaco et Toulouse. 3 matchs au programme aujourd'hui avec Nice-Strasbourg dès 15h. Et puis l'équipe de France féminine en démonstration hier soir à Laval. Les Bleus ont écrasé la Lettonie. 9-0, rien que ça en match amical. Une belle rentrée pour les Françaises. Très bon week-end à tous.
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1: Bonjour à tous. Vladimir Poutine aimerait voir un règlement du conflit avec Kiev. C'est en tout cas ce qu'assure Donald Trump, qui s'attaque aussi directement à Volodymyr Zelensky. Le locataire de la Maison-Blanche estime qu'il est temps pour l'Ukraine d'avoir un nouveau président pour mettre fin à la guerre avec la Russie. Des déclarations quelques heures après l'annonce d'un accord controversé entre Moscou et Washington pour l'achat massif de diesel russe. Au moins 12 morts et plus de 300 blessés en Arabie Saoudite. Bilan d'une attaque contre l'aéroport de Riyad hier, la plus meurtrière dans le royaume depuis août 2015. Les autorités locales accusent les combattants pro-iraniens houthis d'avoir mené cette attaque. Les écoles de Riyad passent en mode distanciel. Une enquête ouverte par le parquet de Paris après la cyberattaque de la primaire de la gauche. Dès l'ouverture du scrutin vendredi, la plateforme de vote en ligne a été prise pour cible. Les votants ont finalement pu se connecter plus tard. Un délai supplémentaire a été accordé jusqu'à 18h ce soir. Week-end de meeting pour les candidats à la présidentielle. Depuis Lyon hier, Gabriel Attal a présenté son pacte pour la jeunesse en pleine crise lycéenne. L'ancien Premier ministre promet notamment une révolution des temps scolaires ou encore une réforme de Parcoursup. L'insoumis Jean-Luc Mélenchon sera lui en meeting à côté de Clermont-Ferrand cet après-midi. Emmanuel Macron a échangé avec Sophie Anneau, l'astronaute française est de retour sur Terre après presque 8 mois passés dans la Station spatiale internationale. Je lui ai dit notre admiration pour cette mission exceptionnelle qui nous a fait rêver, a posté le chef de l'État sur ses réseaux sociaux hier soir. Le sport avec du tennis déjà et cet exploit ce matin d'Arthur Géa. Le Français vient d'éliminer le 4e joueur mondial Ben Shelton au 3e tour du Masters 1000 de Shanghai. En revanche, c'est terminé pour Adrien Manarino. Et puis en foot, suite et fin de la 6e journée de Ligue 1, 3 matchs avec Nice qui reçoit Strasbourg dès 15h, Rennes-Auxerre à 17h15 et 3 Marseille à 20h45. Très belle fin de matinée à tous.
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1: Bonjour à tous. Dernier jour pour voter à la primaire social-démocrate de la gauche. 5 candidats pour ce premier tour. Raphaël Glucksmann, Olivier Faure, Ségolène Royal, Emmanuel Maurel et Jérôme Guedj. Les résultats seront annoncés peu après 18h, heure de fermeture de la plateforme en ligne, qui a d'ailleurs été visée par une cyberattaque vendredi, ce qui a poussé les organisateurs à décaler la date de clôture. Week-end très politique, et pas seulement chez les socialistes. Après Gabriel Attal à Lyon, c'est Jean-Luc Mélenchon qui est attendu en meeting cet après-midi près de Clermont-Ferrand. Le leader de la France insoumise devrait évoquer la jeunesse, comme l'a fait l'ancien Premier ministre hier, et alors que les lycéens et les étudiants défilent dans la rue ces derniers jours. Et dans le même temps, toujours cette question à Lens, que s'est-il vraiment passé en début de semaine, en marge d'un blocage de lycéens ? Le jeune amputé d'une main conteste formellement avoir ramassé la grenade assourdissante. C'est pourtant ce qui est avancé par le parquet. On ne négociera pas avec le Rassemblement national et la France insoumise pour le budget. Les mots du ministre délégué chargé des relations avec le Parlement dans les colonnes de Ouest-France, alors que la partie recette a été rejetée en commission. Laurent Panifouze veut croire qu'il y a un chemin, même si les débats s'annoncent tendus dès mardi dans l'hémicycle. Coup d'envoi la semaine prochaine de la nouvelle campagne annuelle de vaccination contre la grippe et le Covid-19. Ce sera mardi. La priorité reste de protéger les populations les plus fragiles, comme les personnes âgées ou encore celles atteintes de maladies chroniques ou immunodéprimées. Le sport avec du foot d'abord et la fin de la 6e journée de Ligue 1. 3 matchs au programme, ça commence dès 15h avec Nice qui accueille Strasbourg, Rennes Auxerre à 17h15 et puis ce soir, 3 reçoit Marseille à 20h45. Et puis il y a du rugby aussi ce soir pour ceux qui préfèrent. Fin de la 6e journée également avec le Stade Toulousain qui accueille l'Aviron Bayonnais à 21h05. Le week-end prochain, ce sera le retour des Champions et Challenge Cup pour les clubs français. Voilà pour l'info, très belle fin de week-end.
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1: Bonjour à tous. À bientôt 6 mois des élections présidentielles, les meetings politiques s'enchaînent. Jean-Luc Mélenchon est à Clermont-Ferrand aujourd'hui. Le leader insoumis devrait s'exprimer aux alentours de 15h. Il compte notamment exprimer son soutien à la mobilisation lycéenne. Hier, c'est Gabriel Attal qui s'est exprimé à Lyon. L'ancien Premier ministre et également candidat à la présidentielle a appelé une nouvelle fois à une coalition des démocrates, de la gauche sociale et de la droite républicaine. Les adhérents du Parti socialiste connaîtront eux bientôt le nom du candidat qui sera à la tête de leur parti pour l'élection présidentielle. Les 140 000 électeurs ont jusqu'à 18h aujourd'hui pour choisir parmi les 5 prétendants. Raphaël Glucksmann, Olivier Faure, Jérôme Guedj, Ségolène Royal et Emmanuel Morel. 110 000 votants ont déjà été recensés ce matin. Si aucun candidat ne se démarque à l'issue du premier tour, les électeurs devront de nouveau se rendre aux urnes le week-end prochain. Dans l'actualité internationale, il s'agit de l'attaque la plus meurtrière commise en Arabie Saoudite depuis plus de 10 ans. Au moins 12 personnes ont été tuées et 309 ont été blessées dans une frappe de missile contre l'aéroport de Riyad hier. Les combattants houthis pro-iraniens avaient déjà revendiqué mercredi et jeudi des frappes contre l'aéroport. 3 Saoudiens, dont un pilote, avaient péri jeudi dans ces attaques. Mercredi, un Égyptien, un Algérien et un Soudanais avaient également été tués. Ce drame aussi aux États-Unis, la tempête Isaias a fait au moins 4 morts hier dans le sud du pays. Près de 600 000 foyers et commerces sont toujours sans électricité, notamment en Floride et dans l'Alabama. La tempête a largement baissé en intensité depuis hier. Il est en revanche probable de voir les eaux continuer de monter dans certaines zones, a tout de même affirmé le gouverneur de Floride. Le sport avec du tennis déjà et cet exploit ce matin d'Arthur Géa. Le Français vient d'éliminer le 4e joueur mondial Ben Shelton au 3e tour du Master 1000 de Shanghai. Un succès en 2-7 pour le jeune joueur. Et puis il y a du rugby ce soir, fin de la 6e journée avec le Stade Toulousain qui accueille l'aviron bayonnais à 21h05.
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1: Bonjour à tous. Que s'est-il réellement passé à Lens? En marge des manifestations lycéennes, l'adolescent de 15 ans qui a eu la main arrachée par une grenade assourdissante lundi dernier conteste formellement avoir ramassé la grenade. C'est ce qu'a affirmé son avocate hier. Elle contredit ainsi les premières conclusions de l'enquête menée par le parquet de Béthune. La mère du mineur a été entendue jeudi et a déposé plainte pour les blessures subies par son fils. L'adolescent est lui toujours hospitalisé. Qui arrivera en tête de la primaire social-démocrate? Réponse ce soir. Plus de 110 000 votants ont déjà fait leur choix parmi les 5 prétendants ce matin. Les 30 000 électeurs restants ont jusqu'à 18 heures aujourd'hui pour choisir parmi les 5 prétendants. Raphaël Glucksmann, Olivier Faure, Jérôme Guedj, Ségolène Royal et Emmanuel Morel. Si aucun candidat ne se démarque à l'issue du premier tour, les électeurs devront de nouveau se rendre aux urnes le week-end prochain. Coup d'envoi la semaine prochaine de la nouvelle campagne annuelle de vaccination contre la grippe et le Covid-19. Ce sera mardi. Cette saison, 15 millions de doses seront à disposition des médecins, pharmaciens, infirmiers ou sages-femmes, soit environ 1 million de plus que la précédente. À l'international, cette réunion d'urgence en Pologne, une alerte a été lancée sur risque de tentative d'assassinat contre le Premier ministre et le ministre de la Défense. Des représentants de la police, du service de protection de l'État et des services de renseignement intérieur polonais se rencontrent depuis 11 heures au centre antiterroriste de Varsovie. Vladimir Poutine aimerait voir un règlement du conflit avec Kiev. C'est ce qu'assure Donald Trump qui s'attaque aussi directement à Volodymyr Zelensky. Le locataire de la Maison Blanche estime qu'il est temps pour l'Ukraine d'avoir un nouveau président pour mettre fin à la guerre avec la Russie. Des déclarations quelques heures seulement après l'annonce d'un accord controversé entre Moscou et Washington pour l'achat massif de diesel russe. Et puis en sport, le foot et la Ligue 1. 3 matchs au programme cet après-midi avec Nice qui reçoit Strasbourg dès 15h. Rennes accueille Auxerre à 17h15 et puis ce soir l'Olympique de Marseille se déplace à 3 à 20h45. Bonne journée à tous.

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4: Bonjour à tous. Le pape Léon XIV sera opéré d'un nodule au poumon dans les prochains jours. Celui-ci aurait été détecté à un stade précoce. Le souverain pontife l'a annoncé aujourd'hui à l'issue de la prière de l'Angélus à la fenêtre du palais apostolique au Vatican. La date précise de l'opération n'a en revanche pas été précisée. À bientôt 6 mois des élections présidentielles, les meetings politiques s'enchaînent. Jean-Luc Mélenchon est à Clermont-Ferrand aujourd'hui. Le leader insoumis devrait s'exprimer aux alentours de 15h30. Il compte notamment exprimer son soutien à la mobilisation lycéenne. Hier, c'est Gabriel Attal qui s'est exprimé à Lyon. L'ancien Premier ministre est également candidat à la présidentielle, a appelé une nouvelle fois à une coalition des démocrates de la gauche sociale et de la droite républicaine. La cote de popularité du président Emmanuel Macron au plus bas depuis son accession au pouvoir. Le chef de l'État atteint seulement 15% d'opinion favorable, soit un point de moins qu'il y a un mois. Dans le baromètre des potentiels successeurs d'Emmanuel Macron, Jordan Bardella et Marine Le Pen perdent respectivement 3 et 4 points de popularité. On ne négociera pas avec le Rassemblement national et la France insoumise pour le budget. Les mots du ministre délégué chargé des relations avec le Parlement dans les colonnes de Ouest-France, alors que la partie recette a été rejetée en commission. Laurent Panifouze veut croire qu'il y a un chemin, même si les débats s'annoncent tendus dès mardi dans l'hémicycle. Dans le reste de l'actualité, les Houthis pro-iraniens du Yémen ont renouvelé leur menace de frapper les aéroports et l'espace aérien saoudien au lendemain d'une attaque contre l'aéroport de Riyad. Au moins 12 personnes ont été tuées et plus de 300 ont été blessées. Les combattants Houthis avaient déjà revendiqué mercredi et jeudi des frappes contre l'aéroport. La frappe d'hier est l'attaque la plus meurtrière commise en Arabie Saoudite depuis plus de 10 ans. Et puis en sport, le rugby avec les derniers matchs de la 6e journée du top 14. Le Stade Toulousain accueille l'Aviron Bayonnais ce soir à 21h05. Le week-end prochain, ce sera le retour des Champions et Challenge Cup pour les clubs français. Bonne journée à tous.
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1: Bonjour à tous. Plus que quelques minutes avant le meeting de Jean-Luc Mélenchon, le candidat insoumis à l'élection présidentielle est à Clermont-Ferrand aujourd'hui et devrait s'exprimer aux alentours de 15h30. Il compte notamment exprimer son soutien à la mobilisation lycéenne. Hier, c'est Gabriel Attal qui s'est exprimé à Lyon. L'ancien Premier ministre, également candidat à la présidentielle, a appelé une nouvelle fois à une coalition des démocrates de la gauche sociale et de la droite républicaine. Une femme porte plainte contre un policier pour agression sexuelle en marge des mobilisations lycéenne. Les faits se sont déroulés à Paris. Ma cliente reste profondément choquée par les faits qu'elle a subis dans un contexte où la difficulté à identifier les agents mis en cause engendre indéniablement de l'impunité, a déclaré l'avocate de la plaignante. La victime explique que le policier lui aurait frotté l'entrejambe pendant plusieurs secondes. Les adhérents du Parti Socialiste connaîtront bientôt le nom du candidat qui sera à la tête de leur parti pour l'élection présidentielle. Les 140 000 électeurs ont jusqu'à 18h aujourd'hui pour choisir parmi les 5 prétendants, Raphaël Glucksmann, Olivier Faure, Jérôme Guedj, Ségolène Royal et Emmanuel Morel. À 13h, plus de 115 000 ont déjà participé au scrutin. Si aucun candidat ne se démarque à l'issue du premier tour, les électeurs devront de nouveau se rendre aux urnes le week-end prochain. À l'international, le pape Léon XIV a annoncé qu'il allait être opéré d'un nodule au poumon dans les prochains jours. Celui-ci aurait été détecté à un stade précoce. Le souverain pontife l'a annoncé aujourd'hui à l'issue de la prière de l'Angélus à la fenêtre du palais apostolique du Vatican. La date précise de l'opération n'a en revanche pas été précisée. Plus de 100 personnes ont perdu la vie dans le naufrage d'un bateau au large de Djibouti. 116 autres passagers sont toujours portés disparus depuis ce drame qui s'est déroulé dans la nuit de jeudi à vendredi. En 2025, plus de 900 migrants sont morts ou portés disparus sur la route de l'Est. Celle-ci relie la Corne de l'Afrique au Yémen via Djibouti, selon l'Organisation internationale pour les migrants. Et puis en sport, suite et fin de la 6e journée de Ligue 1, Rennes accueille Auxerre et puis ce soir, l'Olympique de Marseille se déplace à Troyes.
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1: Bonjour à tous. Le ministère de l'Intérieur a lancé aujourd'hui une procédure de dissolution contre l'association d'extrême droite Égalité et Réconciliation. Le ministère cite notamment l'idéologie résolument antisémite et la propagation de thèses négationnistes par le groupe. Ce groupuscule a été créé par l'essayiste Alain Soral, déjà condamné plus d'une vingtaine de fois pour provocation à la haine et contestation de crimes contre l'humanité. Une femme porte plainte contre un policier pour agression sexuelle en marge des mobilisations lycéennes. Les faits se sont déroulés à Paris. Ma cliente reste profondément choquée par les faits qu'elle a subis dans un contexte où la difficulté à identifier les agents mis en cause engendre indéniablement de l'impunité, a déclaré l'avocate de la plaignante. La victime explique que le policier lui aurait frotté l'entrejambe pendant plusieurs secondes. Coup d'envoi la semaine prochaine de la nouvelle campagne annuelle de vaccination contre la grippe et le Covid-19. Ce sera mardi. Cette saison, 15 millions de doses seront à disposition des médecins, pharmaciens, infirmiers ou sages-femmes, soit environ 1 million de plus que la précédente. Ce drame aux États-Unis, la tempête Isaias a fait au moins 4 morts hier dans le sud du pays. Près de 600 000 foyers et commerces sont toujours sans électricité, notamment en Floride et dans l'Alabama. Il est probable de voir les eaux continuer de monter dans certaines zones, a affirmé le gouverneur de Floride. En Pologne, une alerte a été lancée sur un risque de tentative d'assassinat contre le Premier ministre et le ministère de la Défense. Des représentants de la police, du service de protection de l'État et des services de renseignement intérieur polonais se sont réunis à 11h pour une réunion d'urgence au centre antiterroriste de Varsovie ce matin. Et puis en sport, il n'y aura finalement pas d'exploit pour Quentin Alice face au numéro 2 mondial Alexander Zverev. Le Français s'est incliné 6-4, 6-7, 6-3 face à l'Allemand à l'ATP Master de Shanghai. Un peu plus tôt dans la journée, Arthur Gia a lui créé la surprise en éliminant le numéro 4 mondial Ben Shelton. Il est donc qualifié pour les huitièmes de finale. Voilà pour l'actualité du jour. Bonne journée à tous.
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1: Bonjour à tous. Les jeunes ne s'agitent pas sans raison. Leur mouvement est d'une grande maturité. Le candidat insoumis à l'élection présidentielle, Jean-Luc Mélenchon, défend les mobilisations lycéennes. Ça vaut la peine de se battre, de se mobiliser, a-t-il ajouté lors de son meeting à Clermont-Ferrand cet après-midi. Le leader insoumis a également longuement défendu sa position sur l'annulation de la dette française et a salué la nomination de Navi Pillay comme prix Nobel de la paix. De l'autre côté de la sphère politique, une procédure de dissolution contre l'association d'extrême droite Égalité et Réconciliation a été ouverte par le ministère de l'Intérieur. Ce groupuscule a été créé par l'essayiste Alain Soral, condamné plus d'une vingtaine de fois, notamment pour provocation à la haine et contestation de crimes contre l'humanité. Il est aujourd'hui exilé en Russie, selon Mediapart, pour échapper à des poursuites judiciaires en France et en Suisse. Dans le reste de l'actualité, c'est à notre peuple qu'il revient de choisir qui les dirige. La réponse du président ukrainien Volodymyr Zelensky à Donald Trump. Le président américain avait estimé hier qu'il était temps pour l'Ukraine d'avoir un nouveau président afin de parvenir à un accord avec la Russie. Le dirigeant ukrainien a également réitéré son appel à un cessez-le-feu avec la Russie de 60 jours, ce qui permettrait, selon lui, d'organiser des élections. Il s'agit de l'attaque la plus meurtrière commise en Arabie Saoudite depuis plus de 10 ans. Au moins 12 personnes ont été tuées, 309 ont été blessées dans une frappe de missile contre l'aéroport de Riyad hier. Les combattants houthis pro-iraniens avaient déjà revendiqué mercredi et jeudi des frappes contre l'aéroport. Trois Saoudiens, dont un pilote, avaient péri jeudi dans ces attaques. En sport, la Formule 1, Max Verstappen remporte le Grand Prix de Singapour. Le pilote Red Bull signe ainsi sa deuxième victoire consécutive dans la foulée du Grand Prix de Bahreïn délocalisé en Malaisie. Le Néerlandais devance Charles Leclerc et Kimi Antonelli. Et malgré sa troisième place, le jeune Italien se rapproche tout de même du titre de champion du monde avec 102 points d'avance désormais sur son dauphin et coéquipier George Russell à 6 Grands Prix de la fin de la saison. Bonne journée à tous.
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4: Bonjour à tous. Le candidat insoumis à l'élection présidentielle, Jean-Luc Mélenchon, était en meeting à Clermont-Ferrand cet après-midi. Pendant plus d'une heure, le leader insoumis a notamment défendu sa proposition d'annuler la dette. Il s'est également largement étendu sur la mobilisation lycéenne dont il défend les motivations. On l'écoute.
5: Ils ne sont pas en train de faire une crise de nerfs. Ils ne sont pas en train de s'agiter sans raison. Non seulement ils se mettent en mouvement pour des raisons objectifs qu'ils ont nommés dans des cahiers de revendications qu'ils ont rédigés en proposant à tous ceux qui veulent aller voir sur le terrain la réalité de leurs revendications. C'est donc un mouvement qui fait preuve d'une très grande maturité politique et syndicale.
4: Un discours également marqué par la proposition d'abaisser le droit de vote à 16 ans. Il propose également l'abolition de Parcoursup. Les votes pour la primaire socialiste sont désormais terminés. Les 140 000 électeurs avaient jusqu'à 18h aujourd'hui pour choisir parmi les 5 prétendants. Raphaël Glucksmann, Olivier Forge, Jérôme Guedj, Ségolène Royal et Emmanuel Morel. Les résultats seront connus dans les prochaines heures. Si aucun candidat ne se démarque à l'issue du premier tour, les électeurs devront de nouveau se rendre aux urnes le week-end prochain. Le président américain Donald Trump assure que la Russie et l'Ukraine ont convenu d'un cessez-le-feu énergétique. L'accord serait actif à compter de maintenant, selon le chef d'État américain. Une information qui n'a en revanche pas été confirmée par Kiev ou Moscou. Dans la page des sports, la Formule 1, Max Verstappen remporte le Grand Prix de Singapour. Le pilote Red Bull signe ainsi sa deuxième victoire consécutive dans la foulée du Grand Prix de Bahreïn délocalisé en Malaisie. Le Néerlandais devance Charles Leclerc et Kimi Antonelli. Et puis en tennis, il n'y aura finalement pas d'exploit pour Quentin Alice face au numéro 2 mondial Alexander Zverev. Le Français s'est incliné 6-4, 6-7, 6-3 face à l'Allemand à l'ATP Master de Shanghai. Un peu plus tôt dans la journée, Arthur Géa a lui créé la surprise en éliminant le numéro 4 mondial Ben Shelton.

0: Eh bien bonjour, page blanche, Michel Philippot. Avec plus d'une quarantaine d'ouvrages à son actif, d'innombrables publications en revue, dans des anthologies, l'invité de Page Blanche aujourd'hui appartient à ces écrivains qui, loin des modes, des honneurs et des chapelles, ont su tracer leur route au pays de la littérature, avec pour seul guide l'urgence des mots et le plaisir renouvelé de l'écriture. Romans, essais, nouvelles, poésie, novella, romans noirs et même théâtre composent une œuvre exigeante et pleine de souffle. Il a également en son temps signé des fictions pour Radio France comme 20 petites histoires, c'était en 2008, ou des chic types pour la RTBF et c'était en 2005. On se souviendra en particulier, au cœur d'une œuvre foisonnante, de ces quelques titres qui avaient nourri Page Blanche lors de rencontres précédentes. Citons pour mémoire Passage des Mélancolies aux éditions de la Gidouille en 2017, Journal 2015 aux éditions Jacques Flamand en 2016, La Racine du Fleuve aux éditions Paul et Mick, ce sont des nouvelles, et c'était en 2014. Orne, aux éditions Terre du Couchant, en 2021. Et puis, chez le même éditeur, en 2022, Quatre Rivières. Infatigable lecteur, son œuvre à la profondeur incisive des auteurs qu'il admire, Giono, Sandrard, Faulkner, London, Yourcenar, pour ne citer que cela. Et puis, ne passons pas non plus sous silence son activité de conférencier autour de ses thèmes et de ses auteurs de prédilection, comme Faulkner ou Giono, ou du peintre Modigliani. J'ai le plaisir de retrouver l'écrivain Alain Emery pour son dernier roman, paru en avril 2026 aux éditions du Sonneur et sous le titre « Le vieux a tué cette nuit-là ». Alain Emery, bonjour.
1: Bonjour Michel.
0: Alors, Alain Emery, vous connaissez le principe de l'émission. Qu'aimeriez-vous ajouter, changer, corriger à ce portrait assez succinct néanmoins ?
1: Succinct mais flatteur. Donc je ne vois pas que rajouter. À la limite, j'aurais peut-être soustrait certaines choses, mais rajouter, non. Non, je suis très, très flatté, merci.
0: Eh bien, votre modestie vous honore. Alors, on va démarrer tout de suite. Alors, pour se lancer dans cet ouvrage, Alain Emery, néanmoins, avant d'aborder ce nouvel opus, j'aimerais revenir avec vous sur ce qui fonde et ce qui a fondé votre engagement en littérature depuis l'enfance et depuis l'adolescence. D'ailleurs, ce livre est au cœur de tout cela, on va en reparler. Donc, qu'il s'agisse d'articles de presse, de critiques, de réflexions de lecture, d'essais, de tous ceux qui vous suivent, tous soulignent à la fois votre rapport passionné, gourmand, voire boulimique à l'écriture, je l'ai lu sous la plume de confrères, et aussi ce plaisir d'écrire que vous revendiquez. Alors comment décrire ce phénomène? Comment l'expliquer, vous qui êtes aussi un authentique autodidacte?
1: Alors c'est assez compliqué parce que je ne m'explique que très rarement l'écriture, je ne me penche que très rarement sur ce sujet-là, j'ai plutôt tendance à en profiter, plutôt que de chercher l'origine de tout ça. Ce que je sais, c'est que dès lors que je suis devant ma page, sous le cône de lumière de mon bureau, je suis dans un monde qui m'appartient à moi seul, où je suis libre, où je n'ai de compte à rendre à personne. Et ce plaisir-là, c'est-à-dire ce plaisir de la traverser, c'est quitter un endroit très stable pour s'aventurer dans une aventure au bout de laquelle on espère toucher terre à nouveau, ça c'est quelque chose qui est toujours aussi fort et toujours aussi puissant. Je ne m'explique pas ça. Je sais simplement une chose, c'est que j'ai besoin de ça, c'est quelque chose de vital. J'écris toujours à la main, j'ai besoin de ce rapport-là, j'ai besoin d'entendre la plume glisser sur le papier, j'ai besoin de sentir les carnets, j'ai besoin de sentir tout ça. Et je trouve que c'est un bonheur immense et une chance inouïe.
0: Mmh. Alors, dans un article de nos confrères d'Ouest France, en août 2026, vous déclariez ceci, en tout cas on vous prêtait ces propos, c'était le bon moment pour écrire ce roman, y poser une partie de ce que j'ai vécu, cela n'a pas été facile, mais l'écrire m'a beaucoup plu, comme toujours. Par ailleurs, Alain Emery, ce roman est dédié à vos parents, Michel et Max, Je ne trahis aucun secret, c'est dans votre livre. Tous deux disparus en 2024, à quelques 7 mois d'intervalle, je crois. Vous êtes Alain Emery, un auteur plutôt discret sur vous-même, habituellement. Alors, avec ce livre qui, et je vous cite à nouveau, remonte le fil de l'histoire cabossée d'un père et de son fils, fin de citation, c'est sur la quatrième de couve, avec ce livre se pose la question du rapport qu'entretient cette fiction romanesque à une certaine réalité, oserais-je dire, biographique.
1: Alors, ça reste avant tout une fiction. Mais c'est une fiction qui emprunte énormément à ma vie, tout simplement. Même si les personnages sont romancés, forcément, sont parfois le résultat de plusieurs personnages que j'aurais rencontrés dans ma vie, ça reste effectivement, il y a un matériau autobiographique qui est très clair. J'avais besoin de ça, j'y pensais depuis très longtemps, et la disparition effectivement de mes parents a précipité cette envie-là. Et ce qui est assez curieux, j'ai longtemps hésité à me lancer dans cette aventure-là, et il faut que je remercie quand même quelqu'un que vous connaissez bien à la station, qui est mon ami Meredith Ledez, qui m'a profondément encouragé non seulement à l'écrire, mais également à l'envoyer dans les maisons d'édition parisiennes, avec le résultat qu'on sait. Donc j'en profite pour la remercier au passage. Mais c'est vrai qu'il a fallu quand même que je me fasse violence, parce que, comme vous le disiez tout à l'heure, je reste assez discret sur ce qui est ma vie. Je préfère romancer et aller vers la fiction. Donc j'ai réussi à trouver, allez, on va dire, une passerelle entre les deux, mélanger la fiction et justement... et quelques passages biographiques. Maintenant, le vieux n'est pas mon père. Le vieux est un mélange de mon père, de mon grand-père, de d'oncle, etc. De personnages également qui n'étaient pas mes parents, mais que j'ai la chance d'avoir croisé des personnages assez extraordinaires. Et donc, j'ai voulu les réunir dans un livre parce que c'est aussi un monde qui a disparu. Et avec mes parents, c'était une forme de clôture de ce monde-là. Et donc, c'est une fiction, ça reste une fiction, mais avec beaucoup de vérité dedans.
0: On touche du doigt cette vérité, effectivement. Alors, le roman s'apparente à un roman noir. Je pense que vous serez d'accord avec ça.
1: Oui, tout à fait.
0: Il s'ouvre sur le récit d'un double meurtre par celui que le narrateur nomme le vieux, vous en parliez à l'instant, et dont on comprend effectivement que le narrateur est le fils, Alexandre Bazan, le nom de famille, on va la retrouver tout à l'heure. Mais l'enquête ne va pas du tout porter sur la recherche d'un coupable. C'est un peu comme Colombo, hein, on sait qui est le coupable ici. Il est connu, il est même arrêté par les gendarmes, il est en prison. En revanche, l'enquête va porter sur la compréhension profonde et intime de cet acte par le fils lui-même, qui va remonter les choses, qui va remonter le fil du temps pour essayer de comprendre ce père et ce meurtrier qui reste, lui, silencieux.
1: En fait, ce que je voulais, effectivement, c'était essayer de comprendre ce personnage-là. J'ai connu, moi, un homme à qui on a abattu des arbres, puisque en fait le mobile de ce crime-là, c'est qu'en fait ce vieux découvre deux hommes en train de tronçonner ces arbres et il les abat froidement. Et moi, je me souviens avoir vu un homme à qui on abattait ces arbres par décision, pour des raisons de chantier, et qui avait dit à l'époque: si j'avais 20 ans, vous n'en auriez pas abattu un seul. Et cette phrase-là m'avait vraiment frappé, puisque je sentais chez lui un désarroi tel que la violence devenait un recours. Et je me suis penché, moi, sur cette question-là, de savoir si les gens que j'avais connus, si les vieux que j'avais connus, mon grand-père notamment, auraient été capables de ça. Et je pense qu'ils l'auraient été. Je pense qu'il y avait une violence chez ces hommes-là, un esprit de liberté, quelque chose qui les portait en dehors du cadre courant et de réflexion courante d'un homme posé et j'allais dire civilisé. Ils avaient leur propre fonctionnement, leur propre raisonnement, leur propre liberté, et à ce titre-là, ils l'appliquaient comme ils avaient envie de l'appliquer. Et je me suis posé cette question-là, et ce qui m'intéressait, c'était que ce fils, qui lui n'est pas du tout dans cette logique, qui a rejeté cette violence et qui sait qu'elle est malgré tout en elle, en lui du moins, pardon. Comment faire pour expliquer ça? Comment faire pour arriver à comprendre ça, comprendre ce fonctionnement-là, comprendre cet acte-là? Ça, ça m'intéressait énormément.
0: Mmh. Alors, cette enquête, c'est ça, c'est ce que vous décrivez, c'est aussi et peut-être surtout une tentative pour remonter le fil du temps, pour remonter à l'enfance,
1: oui,
0: et comprendre ce qui, à un moment donné, a fait obstacle à ce qui s'est mis en travers de la relation père-fils et au rejet, finalement, par le fils de ce style de vie que tentait de lui inculquer, voire de lui imposer son père. Il y a des regards que le père adresse au fils qui sont, je ne sais pas si on peut dire du mépris, mais en tout cas qui sont du rejet. C'est assez violent, finalement.
1: Oui, c'est assez violent. J'ai ressenti ça, moi, dans ma jeunesse, le fait de vouloir écrire dans une famille où les livres n'avaient pas droit de citer. C'était, je n'ai pas souffert, hein, je n'en ai pas souffert à ce point, mais c'était quelque chose qu'il a fallu digérer et avec lequel il a fallu composer. Je dis souvent qu'il a fallu composer entre la chair dont je suis fait et l'horizon que je voulais poursuivre. Il a fallu composer entre les deux. Et pour ça, j'avais en face de moi des gens qui avaient une difficulté très claire à comprendre ce besoin que j'avais effectivement d'écrire des livres, alors que j'aurais pu me contenter de courir les bois.
0: C'est exactement ici cette situation que l'on redécouvre.
1: C'est tout à fait ça. Et il y a effectivement peut-être pas une forme de mépris, mais une forme totale d'incompréhension. Mm-hmm. C'est-à-dire que je me regardais, et on m'a souvent regardé comme une bête curieuse. Ça existait et je n'en ai pas spécialement... Je n'en souffre plus aujourd'hui, mais il m'est arrivé bien évidemment d'en souffrir, oui.
0: Mm-hmm. Ce que vous évoquez là m'évoque aussi un souvenir personnel, des souvenirs personnels, parce que la lecture faisait partie de ma vie aussi, et d'avoir été soumis à ce regard, parfois, pas forcément d'une famille directe, mais indirectement, avec des questions du style « mais tu n'as rien à faire », alors que j'étais en train de lire.
1: Mais j'ai connu ça, effectivement. Et moi, la lecture est arrivée, la littérature est arrivée dans ma vie à un moment donné où j'étais bloqué, c'est-à-dire j'étais malade et alité. C'est là que les livres sont entrés dans la maison. J'ai coutume de dire que la littérature m'a sauvé. Oui, de l'ennui, ça certainement. Mais je ne m'a plus quitté.
0: Mmh. Alors, le roman, il est particulièrement bref. Mmh. Ne le prenez pas en mal part, c'est pas du tout une critique. Et il est fractionné néanmoins en 54 mini-chapitres. Alors, ce sont des prises de notes, en quelque sorte. On va peut-être revenir là-dessus. On y retrouve, d'ailleurs, je trouve, d'une certaine façon, la structure et l'esprit d'un autre de vos livres, Journal 2015, dans la forme, en
1: oui,
0: tout cas.
1: Oui, tout à fait.
0: Et ces 54 chapitres apparaissent comme le résultat, donc, d'une prise de notes au fil des événements. Et cette structure, je trouve, vous me direz si vous en êtes d'accord, place le narrateur, et évidemment le lecteur, dans une situation, je dirais, paradoxale. Parce qu'il est, le lecteur, ils sont, donc le lecteur et le narrateur, à la fois observateurs, distants, voire distanciés parfois des événements, tout en étant totalement impliqués dans le fil de l'histoire, et dans ce qui se joue au sein de la relation entre le père, le fils et le lecteur aussi. Alors, ça donne beaucoup de force au récit, finalement, ce double regard qui est porté sur les événements.
1: Quand j'ai rédigé ce texte-là, je l'ai rédigé sur un carnet, qui est le carnet du Toucan, dont je parle d'ailleurs dans le
0: livre.
1: Je l'ai réellement rédigé comme ça. C'est-à-dire, ce sont à l'origine vraiment des prises de notes. Alors après, il y a bien évidemment eu un travail sur la langue, mais ça, j'en suis coutumier. Mais en revanche, la structure, elle s'est imposée d'elle-même, pratiquement.
0: Mmh.
1: Et ce n'est qu'à la toute fin... que je l'ai véritablement découpé. D'ailleurs, je parlais tout à l'heure de Mérite Lodez, mais c'était également une discussion que nous avons eue ensemble, et c'était une de ses idées, d'ailleurs, de le découper, une excellente idée, une fois de plus. Et ça m'a permis de refaire, finalement, de mettre énormément de densité dans des passages relativement brefs, ce qui permettait aussi ouais, une intensité, une force et une complicité avec le lecteur. J'avais envie de ça, et j'avais envie d'une langue qui soit vraiment travaillée et qui soit, comment dirais-je, pas violente, mais qui reflète effectivement un peu la violence de ce récit-là. Je voulais que ce soit quelque chose de très condensé, très intense, très fort. Mmh. Et donc cette forme brève et ces paragraphes brefs faisaient que ça, effectivement, ça passait beaucoup plus facilement à la lecture et ça captivait davantage.
0: Mmh. Oui, il y a effectivement une. On a l'impression que tout est très comprimé en fait. Il y a un ressort dans qui est vraiment tendu dans chaque paragraphe parce que il y a cette intensité dont vous parliez et on se demande à quel moment ça va nous sauter à la figure. Et c'est là où je disais que le lecteur est complètement impliqué dans la lecture parce qu'on a cette question à quel moment on va se faire bousculer par le texte.
1: Ben c'est quelque chose qui n'était pas forcément réfléchi à l'origine. Mmh. Mais comme c'était une affaire qui me tenait très à cœur et qui était très très personnelle, il y avait effectivement, même dans l'écriture, une forme d'intensité. Je veux dire, dans l'acte d'écrire. Mmh. J'ai jamais été aussi tendu qu'en écrivant ce texte-là, je crois. Où ça restait très physique, c'est-à-dire que quand j'avais terminé, j'avais mal aux épaules, j'avais mal aux bras. Mmh. Il y avait quelque chose, une tension qui se trouvait également en moi, mais dans l'écriture également. Mmh. Et tant mieux si ça donne cette impression, effectivement, de ressort tendu et de lame d'acier, parce qu'il y avait un peu de ça en moi à ce moment-là. C'était une traversée qui était quand même très difficile à faire. Mmh. Et il y a des moments où, effectivement, quand vous ne voyez plus la terre que vous avez quittée, vous ne voyez pas encore la terre où vous voulez arriver, que vous êtes perdu au milieu de nulle part, c'est vrai que cette... la tendance à vouloir abandonner pourrait vous saisir, mais j'avais vraiment envie d'aller au bout et de justement relâcher cette tension qui était en moi depuis très longtemps finalement.
0: Vous parliez de ce carnet sur lequel vous aviez rédigé. Alors le vrai carnet, le carnet réel, vous l'expliquez, portait en page de garde ou sur la couverture un toucan.
1: Un toucan.
0: Ouais, et donc c'est ce toucan qu'on retrouve sur la couverture de votre livre.
1: Tout à fait. C'est-à-dire que quand l'éditrice pendant les corrections m'a parlé du carnet de toucan, elle me dit ça serait bien qu'on mette une majuscule à toucan parce que c'est un personnage du livre. Et je lui ai dit à ce moment-là, je lui ai dit oui, vous pouvez le faire, d'autant plus qu'il a réellement existé ce carnet. Mmh. Et je lui ai envoyé une photo du carnet. Et quelques jours après, elle m'a rappelé en me disant je crois que j'ai trouvé la couverture. Et donc effectivement, ça me plaît énormément, d'abord parce que cette couverture est très belle, mmh. et parce qu'il y a une symbolique pour moi énorme, c'est-à-dire que ce petit carnet qui m'a accompagné pendant un an, voilà, il est effectivement un des personnages, ça a été un compagnon fidèle.
0: Voilà. Et puis, il y a aussi sur cette couverture le titre « Le vieux a tué cette nuit-là ». Avec ce toucan, on se demande effectivement, enfin, ça crée l'intérêt. Parce que
1: ça crée l'intérêt.
0: Quelle relation entre l'un et l'autre, évidemment.
1: C'est vrai, oui.
0: Voilà. Je vous propose une première pause musicale que vous avez choisie. Il s'agit d'une pièce de Ella Fitzgerald, « Misty ». On l'écoute.

0: Ella Fitzgerald, avec l'accent Misty. Pourquoi ce choix?
1: Ah, parce que c'est la grâce absolue, Ella Fitzgerald. Et ça a été un compagnon. Ce sont des musiques et des chansons qui m'ont très, très souvent accompagné pendant l'écriture. Oui.
0: Mm-hmm.
1: C'est quelque chose de magnifique.
0: Oui, on ne s'en lasse pas.
1: Non, du tout.
0: On ne s'en lasse pas. Alors, revenons à ce roman. Le vieux a tué cette nuit-là. Rappelons donc les éditions du Sonneur. Donc c'est une édition parisienne.
1: Tout à fait.
0: Ouais.
1: C'est la première fois.
0: Ouais. Ouais.
1: C'est la première fois.
0: D'accord. Et alors donc je profitais pour les remercier du service de presse déjà. Un livre très très court, mais d'une densité, j'allais dire surprenante. Je vous en veux beaucoup, Alain Emery.
1: Ah bon?
0: Ouais, je vous en veux. Je vous en veux beaucoup parce que quand on écrit comme ça, comme vous, avec cette intensité-là, quand on est soi-même un petit peu écrivain, quand on tente voilà, quelques petites choses, c'est décourageant.
1: Ah, je suis désolé. Je suis désolé dans ce cas-là. Avec toutes mes excuses, Michel.
0: Mais c'est sincère, hein, y a pas de flagornerie, c'est vraiment sincère. Alors, le narrateur, Alexandre Bazane, lui, est devenu écrivain. Il est ici, dans ce passage que je vais partager, il est ici en présence de maître Coste. Alors, je ne sais pas si vous dites Coste ou Costes.
1: Coste,
0: voilà, donc, parce qu'il y a un S à la fin. Donc, c'est un avocat. On ne sait pas trop, d'ailleurs, comment il a été choisi, si c'est... voilà, enfin, il est là.
1: Il
0: est dans l'histoire. C'est l'avocat, donc, de défense, qui supposait défendre le père... dont je rappelle qu'il a commis un double meurtre. Alors c'est un meurtre, c'est pas forcément un assassinat. On sait pas trop si
1: y a préméditation
0: ou pas. Voilà. Il est chargé de la défense. C'est un avocat qui on a l'impression qu'il fait pas le poids. Il est un peu. Et puis il appartient à un monde différent.
1: Voilà. C'est surtout ça. Moi, cet avocat-là, je le voulais comme un représentant du nouveau monde, dont on nous parle beaucoup. Et ce personnage-là, face à l'ancien monde, face à celui du vieux, et face même à celui de l'écrivain, il est totalement déconnecté. Mmh. Il est hors sol. Mmh. Il ne peut pas comprendre ce qui se passe dans la tête d'un homme qui abat deux hommes pour des arbres. C'est totalement incompréhensible pour des gens comme ça. Et il est probablement commis d'office ou pas, d'ailleurs, on ne sait pas. Mais il est en charge d'une défense et il ne sait pas par quel bout la prendre, tout simplement.
0: Mmh. Et puis, par rapport au fils, par rapport... à Alexandre, il y a aussi un regard un peu condescendant par rapport au fait que c'est un écrivain. Mais enfin, moi, je suis quand même d'une classe différente.
1: Tout à fait. Voilà. Tout à fait. Il y a ce regard-là c'était facile pour moi de l'inventer puisque je l'ai très souvent ressenti. Ça.
0: Mm-hmm. Mm-hmm.
1: Donc, ce sont des sentiments que je connais bien.
0: Voilà. C'est à la page 22 et ça commence comme ça. Le vieux m'est alors apparu aussi clairement que s'il avait été là, avec nous, en chair et en os, agenouillé près de l'âtre, l'œil agacé par la fumée de sa cibiche, chahutant les braises à grands coups de tisonnier, et m'expliquant, avec cette voix rêche qu'il me réservait, qu'un sanglier qu'on accule finit tôt ou tard par charger, fonçant d'instant vers la fémorale de son adversaire. Coste distillait son jargon. Il pointait sur moi des yeux avides, mais malgré tous mes efforts, je ne parvenais pas à me défaire de l'image du vieux, accroupi près du feu, les épaules couvertes de sa canadienne, dans l'entrebâillement de laquelle brillait une pleine cartouchière de balles et de chevrotines. Je me suis levé pour me planter devant la fenêtre. Les saules pleureurs avaient rouillé, et leurs reflets couraient sur l'eau brune de l'étang, des flamèches dans de l'herbe rase. J'ai croisé les mains dans le dos, avant de prendre conscience que le vieux se postait souvent ainsi, dominant ce domaine qu'il aimait, je le savais, plus que tout au monde. Je me serais corrigé autrefois, mais je me suis contenté de sourire. Les traits que me renvoyait la vitre embuée, me ramenait à mon sang. Je ne peux nier l'évidence. Je suis un Bazane. Alors, Dans ce passage, on avait commencé à l'évoquer, on comprend qu'il y a deux mondes.
1: Deux mondes, oui, tout à fait.
0: Qui depuis toujours, depuis l'enfance d'Alexandre, s'opposent, s'affrontent. Et puis il y a ce constat, 50 années plus tard. Je ne peux nier l'évidence, je suis un Bazan. Alors, qu'est-ce finalement, qu'est-ce qui oppose ? Et aussi, qu'est-ce qui unit finalement ces deux identités, ces deux personnages, ce père et ce fils ?
1: C'est ce que je... Le titre original de ce roman-là, c'était « La chair et l'horizon ». Et en fait, c'est tout à fait ça. Vous avez quelque chose avec vos vieux, avec ceux qui vous ont précédé, qui tient de l'ordre de l'irrationnel, mais qui est quelque chose de, qui tient de la chair. C'est-à-dire, quand je dis la chair, c'est bien entendu le sang, mais c'est l'éducation, c'est tout le milieu, c'est tous les souvenirs que vous avez. Et je tenais à cette scène où il met les mains dans le dos comme le faisait le vieux. Parce qu'on retrouve, passé un certain âge finalement, des ressemblances qui nous avaient échappé. Et on se rend compte, moi je me rends compte aujourd'hui, que j'ai des gestes, des paroles, des façons de faire qui rappellent à mes proches celles de mon père. Et je trouve ça très touchant avec le temps. Je trouve ça très touchant et je trouve ça très heureux de savoir que d'une certaine façon, il s'instaure une paix et une forme d'admission de tout ça. C'est-à-dire, on finit par se dire, oui, je suis bien de ce sang-là, et c'est pas si mal que ça, finalement. C'est tout un héritage, et c'est important, cet héritage-là. Et de l'accepter, et de l'accepter tel qu'il est. Mais c'est vrai qu'il y a... une différence totale de deux mondes, c'est-à-dire le monde dans lequel vous avez voulu grandir, cet horizon que vous avez poursuivi, qui est un milieu littéraire, qui nous amenait dans un milieu littéraire et qui me sortait complètement des bois et de la mer auprès desquels j'ai grandi. Donc c'est vraiment deux mondes totalement différents et qui se réconcilient dans votre peau d'homme à arriver à un certain âge. Et ça, c'est plutôt un signe de sérénité et d'apaisement qui fait beaucoup de bien avec le temps. Et c'est bien qu'il arrive à un moment. J'imagine, j'espère que tous ceux qui traversent ce genre de qui ont ce genre de traversée arrivent finalement à se rejoindre au bout d'un moment, quand même.
0: Alors, ce qui est étrange, c'est qu'il y a, par rapport à ce père qui est quand même un meurtrier, ça n'est pas évoqué sous une forme de rejet. Il n'y a pas de rejet du meurtrier.
1: Je crois très honnêtement qu'il le comprend, d'emblée. Et j'ai souvent dit, j'ai souvent écrit d'ailleurs, j'ai eu plusieurs nouvelles sur ce thème-là, où je crois que on pardonne assez facilement à ceux qu'on a véritablement aimés et on comprend très rapidement ce qui les a motivés. Il y a une chose qu'Alexandre Bazan a en lui, comme je l'ai en moi, c'est une forme de violence. Cette forme-là, mais sauf que lui, effectivement, a su la réprimer, il a su la dompter, l'apprivoiser. Mais elle est là, et il la comprend, il sait très bien d'où elle vient. Et il sait très bien que peut-être, s'il avait été à la place de son père, dans les mêmes conditions, élevé de la même façon, etc., sans avoir eu à un moment donné l'irruption de la littérature dans sa vie, peut-être que lui aussi aurait pris son fusil et les aurait descendus. Et ça, c'est quelque chose que je ne peux pas m'empêcher auquel je ne peux pas m'empêcher de penser, parce que nous ne sommes pas si différents que ça, finalement, avec tous les vernis et toutes les différences et les chemins que nous avons traversés les uns et les autres. Entre un père et son fils, finalement, en ce qui me concerne, en attendant, il y a énormément, énormément de convergences. Ouais.
0: Alors, la justice va quand même suivre son cours.
1: Ouais.
0: Il va y avoir une reconstitution sur le terrain, sur les lieux du meurtre, ou des meurtres. Et avant la reconstitution, qui doit avoir lieu dans l'après-midi, Alexandre Bazan et Maître Coste, donc l'avocat, se rendent pour déjeuner dans une auberge. Une auberge qui, évidemment, n'a pas été choisie au hasard. C'est une auberge qu'Alexandre connaît depuis l'enfance. Et là, il va y avoir une résurgence des souvenirs chez Alexandre. Et évidemment, ça va aussi creuser l'écart avec cet avocat qui appartient, comme on l'a dit tout à l'heure, à un autre monde, et qui évidemment n'a pas ses références et n'a pas vécu ces moments-là. Et je voudrais citer ce passage que je crois fondateur. Tandis que Coste poursuivait son exposé à grand renfort de gestes, tout m'est revenu. Les compagnons du vieux, hilars et gourmands, suspendus au récit que je leur livrais, tant bien que mal, mon regard se faufilant entre leurs corps fumants, s'opposant tantôt sur le vieux, qui jubilait, le nez dans son verre de niôle, tantôt sur le miroir piqué au-dessus du comptoir où j'apparaissais cerné de colosses pour la première fois au centre du monde, sans même imaginer qu'un jour viendrait où je ne pourrais plus m'en passer. Je sentais en moi une fierté naïve, presque attendrissante, si elle n'avait pas réveillé en même temps la certitude de n'avoir jamais vraiment appartenu au clan dont j'avais vainement brigué l'affection. Alors, je crois que c'est une scène fondatrice du roman. En tout cas, moi, je l'ai vécu comme cela en tant que lecteur.
1: C'est vrai.
0: C'est une scène qui dit la naissance d'une vocation. Raconter des histoires, les écrire, mais qui dit aussi la conscience de la différence, d'être à part, d'appartenir à un autre monde et à un autre univers. Mais ici, ça fonde, je crois, la carrière d'écrivain.
1: C'est tout à fait vrai. C'est tout à fait vrai, c'est finement observé, parce que c'est vrai que tout se joue là. Tout se joue dans ce plaisir qu'on peut avoir d'un seul coup à raconter des histoires et avoir une assemblée, une assistance qui vous écoute, tout en sachant qu'effectivement, le fait que vous soyez là, au centre, et que ce soit vous qui racontiez cette histoire, qui lui donnait la chair, qui donniez chair à du vent à ce moment-là, ça vous écarte à tout jamais de la chance d'être des leurs, finalement. D'un seul coup, vous êtes légèrement à l'écart. Pas au-dessus, mais légèrement à l'écart. Ce qui fait que vous serez toujours, pour eux, un drôle de phénomène. On vous regardera toujours un petit peu bizarrement, parce que d'un seul coup, vous savez mettre des mots là où eux ne le savent pas, et vous savez raconter réellement une histoire. Et ça, effectivement, oui, c'est la naissance d'une vocation. Et vous sentez, il y a une gourmandise à ça. Moi, je l'ai ressenti très tôt, cette gourmandise-là. Le fait qu'on vous écoute, alors que vous êtes tout petit, au milieu de ces colosses, et qu'ils sont suspendus à vos lèvres. Et ça, c'est quelque chose d'inouï. Giono disait, un écrivain, c'est quelqu'un qui s'assoit au coin d'une rue et qui est capable de captiver une foule sans rien l'avoir préparé auparavant. Je crois beaucoup à ça. Et je crois que ça s'est joué là, effectivement, oui. Sans doute.
0: C'est l'apanage du conteur aussi.
1: C'est ça.
0: Voilà.
1: C'est ça, c'est assez magique.
0: Je vous propose de réfléchir à tout cela pendant cette deuxième pause musicale que vous avez choisie. Il s'agit de Fantaisie en fa mineur à quatre mains, opus 103 de Franz Schubert. Nous l'écoutons.

0: fantaisie en fa mineur à quatre mains de Franz Schubert. Un morceau que vous avez beaucoup écouté, me disiez-vous, oui. Pendant l'écriture.
1: Ce fut un compagnon de route, hein. C'est très souvent, j'ai toujours un compagnon pour chaque livre en fait. Hein. C'est très rare que je n'ai pas un musicien qui m'accompagne, et là Schubert m'a quand même beaucoup accompagné pendant ce livre-là.
0: Schubert. Je voudrais partager avec nos auditeurs et nos auditrices, bien sûr, ce passage qui se trouve dans disons dans la moitié de votre recueil. Assis sur ce lit étroit, aux quatre coins duquel s'élèvent encore de hautes piles de livres, colonnes de ce qui faillit être un tombeau, torchère d'une nuit qui s'annonçait définitive, et par miracle ne le fut pas. Je fouille notre histoire et remonte jusqu'à cette maladie dont je n'ai plus prononcé le nom depuis que je lui ai échappé, cette foudre qui, brisant en deux ma trajectoire de petit sauvage, me jeta dans ces sables mouvants que sont les livres. Je tente de recoudre entre elles des chairs amplement déchirées. J'avais 7 ans. Et sur les doigts, encore poisseux, le sang de la bécasse, la honte et l'orgueil. Alors, Alain Emery, cette maladie qui a failli emporter le narrateur, 7 ans à l'époque, elle vous est très proche aussi, vous ne vous en cachez pas. J'ai aussi le sentiment que c'est le creuset, c'est l'Athanor qui va opérer la transmutation vers l'écriture. Là encore, c'est dans la douleur, et c'est un moment essentiel et fondateur du destin de Alexandre, qui vous est quand même un peu proche ici.
1: Ah, qui est même très très proche. J'ai effectivement été malade à 7 ans, frappé par une maladie, le rhumatisme scarlatin assez violent à l'époque, et je me suis retrouvé alité pendant à peu près un peu plus de 6 mois. Et avec des douleurs assez violentes, et surtout une solitude totale, puisque mes parents travaillaient et n'avaient pas le temps de s'occuper de moi. Et c'est ainsi finalement que les livres sont entrés dans ma vie. Ils sont entrés, ils m'ont sauvé de l'ennui énormément. Et c'est là que j'ai découvert tout un monde qui s'ouvrait d'un seul coup. Je me souviens très bien de l'appel de la forêt, par exemple. Et j'en parle d'ailleurs dans ce livre-là, puisque je disais que là, j'entendais le bruit des traîneaux, la neige, le bruit de la poudreuse, etc.
0: On va le lire, justement. C'est prévu.
1: Et cette espèce de gourmandise-là, elle naît à cette époque-là. Et ce qui est très surprenant, c'est que quand je suis redevenu un petit garçon, d'un seul coup, la seule chose qui m'importait, c'était de me mettre également, moi, à raconter ces histoires-là. Et quand les autres voulaient être vétérinaires, pompiers ou aviateurs, moi, je voulais être écrivain. Et ça ne m'a jamais quitté.
0: Eh bien, justement, dans l'extrait qui suit, Alain Emery, donc le narrateur, désapprouvé par son père, hein, ce fameux regard dont vous parlez quelques lignes auparavant, eh bien, il partage ici un souvenir de lecture. Il n'a qu'une 8aine d'années, et voilà ce que vous écrivez, c'est précisément avec ce livre, L'Appel de la forêt. Je me souviens du livre, L'Appel de la forêt. Chaque page soulevait une bourrasque de neige où se mêlaient cris et aboiements. Tout était aboli, frontières et réalités, jusqu'à ma propre existence ici-bas, alors jouée du Grand Nord en pleine ruée vers l'or. Je n'étais plus là. J'entendais les fouets claquer dans le blizzard, la poudreuse crisser sous les fers des traîneaux. À aucun moment je n'ai perçu les hurlements de nos griffons de retour de chasse, auxquels le vieux, qui remontait l'allée d'un pas lourd, ordonnait de fermer leur gueule. J'étais tout entier à ce livre, dont je n'ai oublié ni le grain de la reliure, ni la laine de bronze, ni, dans ma main, son poids de viscère et de sang. Alors, je crois que c'est là une des descriptions les plus belles et les plus pertinentes de ce qu'est véritablement la littérature. Certains diraient sans doute qu'ici, le jeune lecteur, il est dans un processus, on va dire, une manière de fuite pour échapper au réel, pour échapper à l'ennui, c'est vrai. Mais ce serait, je crois, infiniment réducteur. Il y a beaucoup plus que cela dans cet extrait. C'est bien davantage, et c'est une expérience de lecture, c'est une expérience qui envoie vers autre chose, qui envoie vers la lecture.
1: C'est quelque chose qui me... Moi, enfin, toutes ces lectures m'ont profondément pénétré et m'ont profondément bouleversé. C'est-à-dire, je n'étais plus le même et je ne suis toujours plus le même. Chaque fois que je lis un livre dont la langue me parle, dont l'univers me bouleverse, je suis profondément transformé à chaque fois. Et cette envie de me remettre au travail, elle vient aussi de ça. Cette espèce de pas de compagnonnage, mais tous ces livres-là sont partie de ma vie. Je suis en train de dire, par exemple, là, Fortune carrée de Kessel, par exemple. Vous avez une langue extraordinaire, et ce Ygritchev qui est en train de galoper dans les plaines, c'est quelque chose d'absolument phénoménal. Il y a une langue, un souffle, quelque chose qui vous pénètre et qui vous donne envie, vous aussi, de vous y mettre. Mmh. Et ça, c'est quelque chose qui ne me quitte pas, qui ne m'a jamais quitté, cette gourmandise-là. Mais c'est vrai que cette expérience de la lecture, c'est quelque chose de totalement bouleversant. Et des années plus tard, je ressens toujours la même chose quand vous lisez ce passage. Je me revois très précisément en train et je me rappelle du poids de ce livre dans mes mains, et c'est quelque chose d'assez extraordinaire, oui.
0: Alors, dans le fil de l'histoire, la reconstitution a eu lieu dans les bois, sur l'endroit même des deux meurtres, et Alexandre s'engage à pied sur le chemin du retour. Il revient vers l'habitation, vers la maison, une sorte de petit manoir un peu dans le domaine. Et voilà ce que l'on peut lire. Ils étaient partis, tous, Coste en dernier, qui rechignait à me laisser seul. J'ai pourtant fini par l'être seul, sous ce ciel chaulé, tandis que se couchait sur les arbres un froid de cathédrale. Mon corps, fourbu, empruntait à la mer son souffle abyssal. Sur le chemin du retour, à travers bois, j'ai songé à ces chevaux qui, une fois débarrassés de leurs cavaliers, rentrent orphelins à l'écurie, n'écoutant que leur cœur gros de sang. La forêt faisait silence. Mes fantômes, croisés en venant, l'avaient déserté, m'abandonnant à la peau nue et froide des grands arbres. Le vent s'y affûtait avec patience, soulevant d'entre les ronces une odeur de ventre et d'humus. Il me tardait de rentrer. Est-ce que, Alain Emery, ce chemin du retour, qui va passer par un lieu bien particulier, la Cambuse, je n'en dirai pas plus, je vous laisserai éventuellement l'expliquer, une cabane en fait, hein, un lieu particulier, est-ce que ce chemin n'est pas aussi symboliquement le chemin d'une réconciliation d'Alexandre avec, j'ai envie de dire, avec son être profond, et peut-être aussi, peut-être, avec ce père, malgré ce statut de meurtrier qui est le sien désormais?
1: C'est encore une fois très, très finement observé, Michel. Effectivement, ce chemin,

0: l'importance qu'il peut avoir, ce domaine, dans leur vie à l'un comme à l'autre. Et c'est finalement ça qui les relie l'un à l'autre. Ils ont ce même amour de la nature, ils ont cette même nécessité d'y avoir leur place. Et il va effectivement arriver dans cette cabane où le vieux se retire, et il va y trouver finalement la preuve que qu'il y avait entre eux un peu plus que ce qu'il imaginait, puisqu'il va y trouver ses livres. Ça a été, et là je parle personnellement, ça a été une grande question pour moi de savoir si mon père me lisait. J'en ai eu la preuve après. Et après son départ. Et c'était quelque chose d'important, et c'est quelque chose qui a nourri ce livre-là. Je voulais qu'effectivement cette réconciliation est là, quel est le ton du pardon, et quel est aussi le ton... de l'émotion telle que je voulais, telle que je l'ai vécue, moi, à ce moment-là.
1: Alors, on taira, Alain Emery, le dénouement du récit. On va lui laisser sa part d'ombre, sa part de mystère. Je voudrais revenir sur Alexandre Bazane, écrivain, avec ces quelques lignes qui sont plus sur le début du livre et que j'aimerais aussi partager, parce qu'elles sont significatives. Donc, c'est à la page 20. De votre livre. Je garde toujours le silence quand les pontes du Versailles des lettres, appointés ou mercenaires, faiseurs de rois ou marchands de soupe, me demandent encore aujourd'hui de quelle cuisse je sors, d'où je tiens cette écriture qu'avec onctuosité ils qualifient de baroque. Mais qu'en secret, dès que j'ai le dos tourné, ils jugent passé de mode. Quand, s'attardant sur mes gaucheries, ma piteuse allure, ils s'attachent à découvrir un détail, un signe, me trahissant, révélant mes origines. Je garde le silence. Je tais mes landes et mes bois, mes genoux écorchés et mes ongles noirs. Ont-ils besoin de savoir que j'avais pendant un temps grandi sans lecture, dans les odeurs de tourbe et de vase, mais que les livres m'ont au bout du compte sauvé la vie? Qu'il ne se passe pas un jour sans que j'en vienne à me réfugier en eux. Que je n'ai pour tout bagage que l'empreinte qu'ils ont laissée dans une chair que tout destiné à courir les bois. Alors, pour ce que je connais de votre biographie, on se connaît un peu, amicalement, Alain Emery, vous êtes singulièrement proche ici encore de ce personnage, loin des coteries germanopratines, loin d'un intellectualisme flamboyant et de pacotille, on sent très bien. L'essentiel est ailleurs, écrivez-vous quelques lignes plus loin dans ce texte, et je cite à nouveau, « Dans le cône de lumière qui tombe chaque soir de la lampe de mon bureau », vous en parliez tout à l'heure, et vous ajoutez « Un feu dans la nuit face à l'obscurité qui m'assiège ». Est-ce qu'il n'est pas là le cœur battant de votre écriture, c'est-à-dire dans cet espace de liberté que vous explorez par la littérature et par l'écriture?
0: Bien sûr, oui. En fait, ces quelques pages, j'y tenais énormément, je n'avais qu'une peur, d'ailleurs, c'est que l'éditrice s'y oppose, puisque je parle quand même des pontes du Versailles des Lettres, etc.
1: Ben oui.
0: Et en fait, elle n'a pas du tout rechigné, au contraire, elle a beaucoup apprécié ce passage également. Mais c'est une profession de foi, presque. C'est-à-dire que je trace mon sillon depuis très longtemps, tout seul, autodidacte. J'ai longtemps et souvent été méprisé comme il se doit. Et je continue de tracer mon petit chemin. Et ce cône de lumière, effectivement, qui tombe de la lampe de mon bureau, il trace les frontières d'un monde à l'intérieur duquel je suis ce que j'ai envie d'être, sans avoir de compte à rendre à personne. Et en me débrouillant, moi, avec effectivement ces ténèbres qui m'assiègent, avec tous ces doutes qui peuvent être les miens, je trace mon chemin. Et sans me soucier des chapelles, sans me soucier de la lumière qu'on peut braquer sur vous un moment ou un autre, je fais mon travail d'artisan, en fait. Et je vois ces choses-là comme ça depuis très longtemps. Je ne remplis pas une étagère. J'essaie de laisser derrière moi une voie que ceux qui m'ont aimé reconnaîtront le moment venu. C'est surtout ça qui m'intéresse.
1: Alors, votre personnage, Alexandre

0: Razan, lui, n'a pas fait d'études non plus, apparemment. Son seul bagage, et il emploie le mot bagage, dit-il, sont les livres qu'il a dévorés et qui l'ont nourri. Diriez-vous, Alain Emery, qu'il en souffre finalement et qu'il en ressent à certains moments une forme d'illégitimité, ou en tout cas que ça a pu être le cas à une certaine époque?
1: Ça a été le mien, le mien très longtemps, puisque on m'a souvent posé la question de savoir quel a été mon cursus littéraire. Et j'ai mis un certain temps, moi, à admettre que ce cursus littéraire, il était dans les livres que j'avais lus, avec toutes ces affinités électives, tout ce qui avait fait que j'étais passé de Faulkner à Garcia Marquez, etc., etc. Et que j'avais composé cette langue à partir de là, et à partir uniquement de mes lectures. Oui, je pense qu'il en a souffert un moment, comme j'en ai souffert moi aussi un moment. Mais je pense aujourd'hui qu'il est justement, au moment où il remonte ses bois, il est aussi dans une forme de sérénité, en se disant que finalement c'est peut-être lui qui a raison.
0: Avant de refermer cette page blanche, j'aimerais, Alain Emery, souligner, faire entendre la puissance de votre style. On l'a entendu dans différents passages, mais il y en a un qui m'a marqué en particulier. C'est quelques lignes qui décrivent cette auberge, ce bistrot, connu d'Alexandre Bazan depuis l'enfance. Une maison où le temps, comme ailleurs, a passé sur les choses et sur les êtres. Ça commence comme ça. J'ai ausculté les silhouettes, fouillé les visages, j'ai tendu l'oreille. En vain, je n'ai reconnu personne. Qu'étaient devenus les ogres, les gargouilles ravinées aux tors boyaux, les vieux singes amarrés au zinc comme au bastingage d'un navire en détresse, les petits pères qui coupaient leurs godets de rouquins d'un doigt de limonade ou s'enlisaient corps et âme dans du gros vin de 14 carats venu tout droit de Constantine. Où donc étaient mes marquis de la picole, barons de folie douce, ruffians de la vinasse que guidaient au travers de cieux obscurs les étoiles des bouteilles consignées? Où étaient-ils cachés ces roitelets de comptoirs dont les couronnes de pacotille reposaient dès l'aube de guingois sur leurs crânes de moineaux? Ils avaient disparu, corps et âme, au gré des rafales s'étaient éparpillés. D'eux, il ne restait rien. Alors je tenais à faire entendre ce texte parce que je trouve qu'il y a dans cette écriture-là, et précisément ici, et c'est vraiment un passage qui m'a marqué, il y a toute la résonance des maîtres dont vous parliez, que vous admirez. Il y a absolument aucune volonté d'imitation, hein, pas du tout, c'est bien votre style, mais on sent qu'il y a tout cela derrière, il y a tout ce travail de lecture, toute cette appréhension des choses.
1: Ces hommes-là m'accompagnent. Alors ces hommes-là, c'est Giono, c'est Faulkner et ce sont quelques autres. Hein. Mais ces hommes-là, bien sûr, m'accompagnent. On pille toujours un peu aux auteurs qu'on lit avant de parvenir à faire son propre jargon. Je leur dois énormément et je leur dois surtout la violente liberté. Pierre Michon disait de Faulkner qu'il était le père de tout ce qu'il avait écrit et qu'il était la violente liberté. Je crois que c'est ce que m'ont appris, moi, des gens comme Giono, c'est ça, la violence liberté. Écrire ce qu'on a envie d'écrire avec ses tripes.
0: Page blanche va se refermer, Alain Emery. Merci. Merci infiniment d'y avoir participé. Merci à vous.
1: Merci beaucoup, Michel.
0: Merci également à notre ami Frédéric Guyon qui a réalisé cette page blanche avec le talent qu'on lui connaît. Je vous donne rendez-vous, quant à moi, vendredi prochain, en compagnie de l'écrivain Luc Corlouer, pour son ouvrage « La tragédie du plus beau modèle de Paris », avec une préface de Philippe Tchenadar. Passez une très agréable semaine. Tous mes vœux vous accompagnent pour cette semaine, et d'ici là, portez-vous bien, selon la formule consacrée.

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7: Bonsoir à tous, c'est une surprise, le candidat qui représentera la gauche à la présidentielle sera Raphaël Glucksmann. Le président de Place Publique est élu dès le premier tour de la primaire de la gauche avec plus de 66% des suffrages. Ségolène Royal de son côté est crédité d'un peu moins de 8% des votes, tandis qu'Olivier Faure récolte 14% des voix. C'est un mouvement qui fait preuve d'une très grande maturité politique et syndicale. Les mots de Jean-Luc Mélenchon cet après-midi. Le candidat insoumis en meeting à Clermont-Ferrand est longuement revenu sur la mobilisation lycéenne depuis quelques semaines. Il estime que les lycéens ne sont pas en train de s'agiter sans raison. Il s'est également exprimé sur Parcoursup qu'il qualifie d'une école du vice. Et dans le même temps, Sophie Binet menace le gouvernement d'une mobilisation lycéenne durable. Face à Roland Lescure sur France 2, la secrétaire de la CGT prévient d'une intensification du mouvement si la copie budgétaire n'était pas révisée, en rappelant l'appel à la mobilisation pour mardi. Également dans l'actualité, les États-Unis violent frappé par la tempête Isaïe. Près de 600 000 foyers et commerces restent sans électricité, notamment en Floride et en Alabama. Le gouverneur de Floride affirme qu'il est probable que la montée des eaux se poursuive dans plusieurs zones. Le bilan provisoire fait état d'au moins 4 morts. Le pape Léon XIV va se faire opérer dans les prochains jours. Une annonce du souverain pontife lui-même aujourd'hui. Les médecins ont détecté un nodule circonscrit au poumon et ayant été détecté à un stade très précoce. Le porte-parole du Vatican précise que l'hospitalisation du pape devrait durer une semaine. La nouvelle campagne de vaccination annuelle contre la grippe et le Covid démarre mardi prochain. 15 millions de doses seront mises à disposition des professionnels de santé, soit près d'un million de doses supplémentaires que la précédente. La nouvelle campagne devrait s'achever fin janvier. Et puis on termine avec un mot de foot. L'Olympique de Marseille se déplace sur la pelouse de Troyes ce soir pour clôturer la 6e journée de Ligue 1. Coup d'envoi à 20h45. Voilà pour l'essentiel de l'actualité. Très bon début de soirée.
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1: Bonsoir à tous, c'est une surprise, le candidat qui représentera la gauche à la présidentielle sera Raphaël Glucksmann. Le président de Place Publique est élu dès le premier tour de la primaire de la gauche avec plus de 66% des suffrages. Ségolène Royal de son côté est crédité d'un peu moins de 8% des votes, tandis qu'Olivier Faure récolte 14% des voix. C'est un mouvement qui fait preuve d'une très grande maturité politique et syndicale. Les mots de Jean-Luc Mélenchon cet après-midi. Le candidat insoumis en meeting à Clermont-Ferrand est longuement revenu sur la mobilisation lycéenne depuis quelques semaines. Il estime que les lycéens ne sont pas en train de s'agiter sans raison. Il s'est également exprimé sur Parcoursup qu'il qualifie d'une école du vice. Et dans le même temps, Sophie Binet menace le gouvernement d'une mobilisation lycéenne durable. Face à Roland Lescure sur France 2, la secrétaire de la CGT prévient d'une intensification du mouvement si la copie budgétaire n'était pas révisée, en rappelant l'appel à la mobilisation pour mardi. Également dans l'actualité, les États-Unis violent frappé par la tempête Isaïe. Près de 600 000 foyers et commerces restent sans électricité, notamment en Floride et en Alabama. Le gouverneur de Floride affirme qu'il est probable que la montée des eaux se poursuive dans plusieurs zones. Le bilan provisoire fait état d'au moins 4 morts. Le pape Léon XIV va se faire opérer dans les prochains jours. Une annonce du souverain pontife lui-même aujourd'hui. Les médecins ont détecté un nodule circonscrit au poumon et ayant été détecté à un stade très précoce. Le porte-parole du Vatican précise que l'hospitalisation du pape devrait durer une semaine. La nouvelle campagne de vaccination annuelle contre la grippe et le Covid démarre mardi prochain. 15 millions de doses seront mises à disposition des professionnels de santé, soit près d'un million de doses supplémentaires que la précédente. La nouvelle campagne devrait s'achever fin janvier. Et puis on termine avec un mot de foot. L'Olympique de Marseille se déplace sur la pelouse de Troyes ce soir pour clôturer la 6e journée de Ligue 1. Coup d'envoi à 20h45. Voilà pour l'essentiel de l'actualité. Très bon début de soirée.
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